sauté à pieds joints sous ma luette et j'ai essayé de suivre la trace du groupe de visiteurs, mais je n'y voyais goutte. Après un détour dans mes poumons, j'ai fini par retrouver le circuit digestif.

entendez le groupe parti sans moi, m'ayant sans doute oublié, considéré comme absent, loin, dans l'intestin grêle.

0: quel est ton homme, chérie?
1: Je m'appelle Marie.
0: J'espère que toi, ce soir, viens avec moi.
1: Je viendrai à casa tua.
0: Con le taxi?
1: Con le taxi, avec tout, tout, avec tout, je viens pour toi, de toi, à toi. Qu'est-ce que tu me mandes?
0: Les bachots ce soir. Les bachots pour toi.
1: Comme sont doux. Très.
0: Quatre.
1: Sont trop pour moi. Sont trop.
0: Et alors la faille col table?
1: Oui. Allons, moi et toi, à casa mia.
0: Non. À casa toi, non ci verrons mai.
1: Mais pourquoi?
0: Pourquoi tous ces brutes?
1: Non, ne me quitte pas. Ne me quitte pas, non. Ah, ne me quitte pas, ne me quitte pas. 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Ne me quitte pas.
0: Qu'est-ce que vous dites? Qu'est-ce que vous dites à moi?
1: Ne me quitte pas.
0: Ma ne me quitte moi à moi. Oh, ne me quitte moi à toi.
1: Ne me quitte toutes deux.
0: Oh.
1: Si tu te repenses, je te pourrais aimer.
0: Una Renault?
1: De quelle couleur?
0: Des couleurs de la prochaine.
1: Qu'est-ce que tu fais? 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
0: Je crois que avec la solution. Oh, la solution, oh, la révolution.
1: Fais-toi, décide-toi.
0: Mais j'espère que... Ouah! Que te regale un Beramon.
1: Non, qu'est-ce que tu dis? Le Beramon, non.
0: Un bonbon.

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0: mettez la base de reconnaissance. Bougez pas, on en tient. Bougez pas. C'est pas le compte, t'es serré. On en tient. C'est bon, on serre, on tient là.
1: Pourquoi
0: il regarde? Regarde, il rigole.
1: Mais non, mais c'est pas drôle.
0: Il me nargue.
2: Arrête.
3: Maître Barbès, c'est bon. Tu crois pas que tu rajoutes un petit peu.
1: Sans ta mort.
4: Non, mais quand même.
0: Ça se trouve, il a ma montre. Ah, ouais, de la chance.
4: Tu peux la garder.
0: C'était un autre qui l'a. C'est pas la peine de faire le malin, toi.
4: Bon, en tout cas, moi je trouve que tu exagères. Sans ta mort, c'est un peu.
1: Ouais, un peu. Hein.
3: Nous, on a fait le calcul hier soir avec Gobo. Et ben, nous sommes une demi-douzaine à tout casser.
1: À tout casser. Et en plus, on t'a compté avec Barbès.
4: On n'oublie pas quand même.
0: Alors lui, que je me batte avec violemment à la fin du spectacle, je m'en fous.
4: Pas grave.
0: Mais vous, vous étiez mes amis.
4: Et ceux de ta femme.
1: Bah
0: ouais. Mais c'est ma femme.
1: Ça l'est toujours.
0: Trahi par vous. Ah, je préfère aller mourir du bronchite dans mon coin.
4: Sur scène quand t'auras fait carrière.
1: Ouais. Personne va savoir. Bon. Tout le monde va s'en foutre que t'as crevé.
4: Eh bien,
1: allez.
4: Je veux pas venir.

0: À force de parcourir les forêts, on se doutait bien qu'il parlait aux chevreuils.
1: Ouais. Mais les cigognes.